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1: Bonjour à tous. C'est la première fois en France qu'autant de départements sont placés en vigilance rouge. 35 départements en rouge ce dimanche à cause de la canicule et 45 départements en orange. Météo France prévoit un plateau entre lundi et jeudi avec un maintien des températures maximales et minimales à un niveau extrêmement élevé. Une baisse pourrait s'amorcer à partir de vendredi, mais cela reste à confirmer. La ministre de la Santé appelle les Français à adapter leur comportement, ne pas faire de sport, boire beaucoup d'eau et éviter l'alcool. Le Premier ministre a d'ailleurs demandé au préfet d'interdire la consommation sur la voie publique à l'occasion de la fête de la musique dans les départements en alerte rouge. Dans ce contexte de forte chaleur, deux adolescents sont décédés. Ils se sont noyés dans le Doubs à Besançon. La mairie précise qu'une cellule d'accompagnement psychologique a été mise en place pour soutenir la famille ainsi que les personnes présentes sur les lieux au moment des faits. Israël confirme avoir tué un journaliste à Gaza. L'armée israélienne affirme qu'il s'agissait d'un terroriste du Hamas. La chaîne Al Jazeera, basée au Qatar, avait annoncé un peu plus tôt que l'un de ses journalistes avait perdu la vie dans un bombardement israélien dans la bande de Gaza. Entre 700 et 1500 enfants scolarisés à Bétar Hamou dans d'autres établissements de la congrégation auraient potentiellement été victimes de violences. Conclusion de l'Institut Louis Joanet qui vient de dévoiler un rapport d'enquête après les révélations dans l'affaire Bétar Hamou. L'ONG évoque des violences d'une exceptionnelle gravité que l'on peut assimiler à du sadisme et de la torture. Bruno Retailleau lance sa campagne présidentielle. Premier meeting au Parc Floral de Paris où le candidat LR a présenté un programme ancré à droite. Je vous propose de remettre la France à l'endroit, a déclaré Bruno Retailleau. Il avait invité l'écrivain Boualem Sansal et plus de 4000 personnes ont participé à ce meeting. Allez, on passe au sport avec la Coupe du Monde de football. Les Bleus vont quitter Boston ce dimanche, direction Philadelphie où ils joueront contre l'Irak lundi. C'est la fin de cette édition. Merci de l'avoir suivi.
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2: Aujourd'hui, le soleil dominera avec quelques fins nuages élevés et comme les jours précédents, le vent d'autan et le marin se renforceront au fil des heures pour souffler jusqu'à 30-40 km/h en pointe. Les températures de 19 à 21 degrés au lever du jour et la grosse chaleur cet après-midi avec 30 à 7, 31 à Narbonne, 32 degrés à Montpellier, Perpignan et Béziers, 34 à Lodève, 35 à Nîmes, 37 à Avignon et 39 degrés à Toulouse.
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1: Bonjour à tous. C'est la première fois en France qu'autant de départements sont placés en vigilance rouge. 35 départements en rouge ce dimanche à cause de la canicule et 45 départements en orange. Météo France prévoit un plateau entre lundi et jeudi avec un maintien des températures maximales et minimales à un niveau extrêmement élevé. Une baisse pourrait s'amorcer à partir de vendredi, mais cela reste à confirmer. La ministre de la Santé appelle les Français à adapter leur comportement, ne pas faire de sport, boire beaucoup d'eau et éviter l'alcool. Le Premier ministre a d'ailleurs demandé au préfet d'interdire la consommation sur la voie publique à l'occasion de la fête de la musique dans les départements en alerte rouge. Dans ce contexte de forte chaleur, deux adolescents sont décédés. Ils se sont noyés dans le Doubs à Besançon. La mairie précise qu'une cellule d'accompagnement psychologique a été mise en place pour soutenir la famille ainsi que les personnes présentes sur les lieux au moment des faits. Israël confirme avoir tué un journaliste à Gaza. L'armée israélienne affirme qu'il s'agissait d'un terroriste du Hamas. La chaîne Al Jazeera, basée au Qatar, avait annoncé un peu plus tôt que l'un de ses journalistes avait perdu la vie dans un bombardement israélien dans la bande de Gaza. Entre 700 et 1500 enfants scolarisés à Beta Ramou dans d'autres établissements de la congrégation auraient potentiellement été victimes de violences. Conclusion de l'Institut Louis Joanet qui vient de dévoiler un rapport d'enquête après les révélations dans l'affaire Beta Ramou. L'ONG évoque des violences d'une exceptionnelle gravité que l'on peut assimiler à du sadisme et de la torture. Bruno Retailleau lance sa campagne présidentielle. Premier meeting au Parc Floral de Paris où le candidat LR a présenté un programme ancré à droite. « Je vous propose de remettre la France à l'endroit », a déclaré Bruno Retailleau. Il avait invité l'écrivain Boualem Sansal et plus de 4000 personnes ont participé à ce meeting. Allez, on passe au sport avec la Coupe du Monde de football. Les Bleus vont quitter Boston ce dimanche, direction Philadelphie où ils joueront contre l'Irak lundi. C'est la fin de cette édition. Merci de l'avoir suivi.
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2: Aujourd'hui, le soleil dominera avec quelques fins nuages élevés et comme les jours précédents, le vent d'OTAN et le marin se renforceront au fil des heures pour souffler jusqu'à 30-40 km/h en pointe. Les températures de 19 à 21 degrés au lever du jour et la grosse chaleur cet après-midi avec 30 à 7, 31 à Narbonne, 32 degrés à Montpellier, Perpignan et Béziers, 34 à Lodève, 35 à Nîmes, 37 à Avignon et 39 degrés à Toulouse.
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1: À Lunel ou à Tuir, passez un bon week-end avec nous, bon dimanche sur RTS. Comme partout dans le sud, il est 8h, on va écouter Justin Timberlake, juste après l'info, Can't Stop the Feeling.
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3: Bonjour à tous. C'est la première fois en France qu'autant de départements sont placés en vigilance rouge. 35 départements en rouge ce dimanche à cause de la canicule et 45 départements en orange. Météo France prévoit un plateau entre lundi et jeudi avec un maintien des températures maximales et minimales à un niveau extrêmement élevé. Une baisse pourrait s'amorcer à partir de vendredi, mais cela reste à confirmer. La ministre de la Santé appelle les Français à adapter leur comportement, ne pas faire de sport, boire beaucoup d'eau et éviter l'alcool. Le Premier ministre a d'ailleurs demandé au préfet d'interdire la consommation sur la voie publique à l'occasion de la fête de la musique dans les départements en alerte rouge. Dans ce contexte de forte chaleur, deux adolescents sont décédés. Ils se sont noyés dans le Doubs à Besançon. La mairie précise qu'une cellule d'accompagnement psychologique a été mise en place pour soutenir la famille ainsi que les personnes présentes sur les lieux au moment des faits. Israël confirme avoir tué un journaliste à Gaza. L'armée israélienne affirme qu'il s'agissait d'un terroriste du Hamas. La chaîne Al Jazeera, basée au Qatar, avait annoncé un peu plus tôt que l'un de ses journalistes avait perdu la vie dans un bombardement israélien dans la bande de Gaza. Entre 700 et 1500 enfants scolarisés à Betar Hamoud dans d'autres établissements de la congrégation auraient potentiellement été victimes de violences. Conclusion de l'Institut Louis Joanet qui vient de dévoiler un rapport d'enquête après les révélations dans l'affaire Betar Hamoud. L'ONG évoque des violences d'une exceptionnelle gravité que l'on peut assimiler à du sadisme et de la torture. Bruno Retailleau lance sa campagne présidentielle. Premier meeting au Parc Floral de Paris où le candidat LR a présenté un programme ancré à droite. Je vous propose de remettre la France à l'endroit, a déclaré Bruno Retailleau. Il avait invité l'écrivain Boualem Sansal et plus de 4000 personnes ont participé à ce meeting. Allez, on passe au sport avec la Coupe du Monde de football. Les Bleus vont quitter Boston ce dimanche, direction Philadelphie où ils joueront contre l'Irak lundi. C'est la fin de cette édition, merci de l'avoir suivi.
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4: Aujourd'hui, le soleil dominera avec quelques fins nuages élevés et comme les jours précédents, le vent d'automne et le marin se renforceront au fil des heures pour souffler jusqu'à 30-40 km/h en pointe. Les températures de 19 à 21 degrés au lever du jour et la grosse chaleur cet après-midi avec 30 à 7, 31 à Narbonne, 32 degrés à Montpellier, Perpignan et Béziers, 34 à Lodève, 35 à Nîmes, 37 à Avignon et 39 degrés à Toulouse.
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0: Bienvenue, nous sommes dimanche matin, le dimanche 21 juin, c'est RTS.
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0: Bonjour le Sud. Eh oui, le 21 juin, traditionnellement, c'est le jour de l'été, le jour de la fête de la musique. Et en plus, cette année, question d'en rajouter un peu, c'est aussi la fête des pères aujourd'hui. Dimanche 21 juin, 172e jour de l'année. Bon anniversaire à Amel Bent. Tiens, aujourd'hui Amel Bent, elle a 41 ans. Le prince William, futur roi d'Angleterre, je crois celui-là, 44 ans. Et puis Chris Pratt, l'acteur américain, à 47 ans. Il y a 20 ans, jour pour jour, sortait au cinéma le film Souviens-toi l'été dernier 3, la deuxième suite, 21 juin 2006.
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0: Déjà 20 ans pour Souviens-toi l'été dernier, et le même jour sortait Scary Movie 4 d'ailleurs, alors que le nouveau Scary Movie fait un carton actuellement au cinéma. Dizzy Theodora avec Mélodrama dans un instant sur RTS.
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ça pique, pique, pique un peu quand même. C'est Mickey qu'on vient d'écouter à l'instant sur RTS. Et là, ça va vous plaire. Je vous propose de rencontrer Matt Pokora et Stilto. En tout cas, de les voir en concert. Ce sera dans les arènes de Lunel avec une nouvelle édition de notre festival, 6e édition du festival Lunel Ose Festival. C'est jusqu'au 17 juillet, ça commencera avec une nouvelle édition de notre festival, 6e édition du festival Lunel Ose Festival. C'est jusqu'au 17 juillet, ça commencera la semaine prochaine, le

0: Il arrive tout de suite, Bruno Mars, ce sera avec I Just Might. On aura The Cure avec Lullaby aussi, sans oublier l'horoscope d'Aline.
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0: I Just Might, c'était Bruno Mars sur RTS. Bonne fête les papas aujourd'hui.
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0: Et bonjour Aline.
2: Bonjour tout le monde, salut Guillaume. On démarre avec les béliers. Le foyer, la famille, les racines et la vie privée occupent le devant de la scène. Vous protégez votre cocon. Taureau, l'arrivée du soleil en cancer met l'accent sur la communication. Vous avez besoin d'être écouté et compris émotionnellement. Les gémeaux, le soleil met l'accent sur les finances, les besoins matériels et la stabilité intérieure. Vous cherchez à sécuriser votre avenir. Cancer, le besoin de sécurité émotionnelle devient central. Vous êtes plus protecteur, intuitif et sensible au regard des autres. Lion, vous entrez dans une période de réflexion intérieure. Vous avez besoin de ralentir pour mieux vous reconnecter à vous-même. Les vierges, les amitiés, les projets collectifs et les rêves d'avenir prennent une place importante. Vos relations sont forcément sincères et protectrices. Balance, vous avez besoin de vous sentir reconnu humainement et émotionnellement dans votre activité. Votre carrière est en pleine évolution. Scorpion, vous cherchez du sens, de l'inspiration et une forme de sécurité intérieure. Un projet à l'étranger est favorisé. Sagittaire, en ce jour de solstice d'été, le soleil éclaire, les transformations intérieures, les attachements émotionnels et les questions liées au partage matériel. Les Capricornes, vous veillez à vous entourer par des personnes qui vous apportent une sécurité et surtout une écoute attentive. Verseau, vous êtes plus sensible, voire vulnérable au stress ambiant. Vous êtes par ailleurs poussé à prendre soin de votre alimentation. Et les Poissons, vous avez besoin d'aimer sincèrement, de vivre une relation chaleureuse. Votre sensibilité devient une force d'expression.
0: Merci beaucoup Aline.
2: Excellent week-end tout le monde, gros bisous Guillaume.
0: Excellent, ce qu'on va écouter avant l'info de 9h. Voici The Cure sur RTS tout de suite, avec Lullaby.
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1: Au hall de Narbonne comme au hall de 7. Partout dans le sud, bon dimanche sur RTS, il est 9h, Zaz arrive juste après l'info, ce sera Je veux.
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3: Bonjour à tous, à la une ce dimanche, c'est fait, Montpellier est en finale du top 14. Le MHR s'est imposé hier soir 25-15 face au Stade français en demi du côté de Marseille. Véritable tournant du match, cet essai refusé des Parisiens à la 67e minute qui les prive d'une égalisation. Les Montpelliérains retrouveront donc le Stade toulousain en finale samedi prochain. Toulouse qui, on le rappelle, a écrasé le Racing la veille 71-17. L'actualité, c'est aussi cette nouvelle vague de chaleur historique. En France, 35 départements seront placés en vigilance rouge canicule à partir de ce midi. 45 sont en orange aujourd'hui, dont la Haute-Garonne. Seul l'Hérault est épargné avec aucune vigilance. Météo France prévoit tout de même des températures exceptionnelles cet après-midi et le pic est attendu dès demain. Ce lundi pourrait en effet devenir la journée la plus chaude jamais enregistrée dans le pays. Et malgré ces fortes chaleurs, vous avez peut-être prévu de sortir profiter de la fête de la musique ce soir. Notez que la consommation d'alcool est interdite sur la voie publique dans les départements vigilance rouge. De manière plus générale, le gouvernement appelle à limiter et contrôler cette consommation afin de préserver les services de secours. Ce drame, hier sur le littoral catalan, une femme de 74 ans a perdu la vie à Argelès. Elle a été repêchée dans la mer par les secours en arrêt cardio-respiratoire. Malheureusement, elle n'a pas pu être réanimée. Des investigations sont en cours pour déterminer les circonstances exactes du décès. Près de 20 000 personnes réunies hier dans le centre-ville de Montpellier. Carton plein pour la marche des fiertés malgré la chaleur. Derrière le slogan « Touche pas à ma pride », des milliers de manifestants ont défilé pour la lutte contre les LGBT-phobie. Dans le reste de l'actualité, après un faux départ vendredi, les négociations entre l'Iran et les États-Unis vont bien débuter en Suisse. Le vice-président américain J.D. Vance est arrivé sur place près de Lucerne ce matin. Objectif pour les délégations, mettre fin durablement à la guerre et compléter le protocole d'accord signé par Washington et Téhéran. Dans le même temps, les opérations israéliennes se poursuivent dans le sud Liban. En France, Bruno Retailleau lance officiellement sa campagne présidentielle. Premier meeting à Paris hier où le candidat des Républicains a présenté un programme ancré à droite. Près de 4000 personnes ont participé. Et puis la météo avec donc ces fortes chaleurs attendues cet après-midi. Encore quelques orages également prévus du côté des Pyrénées-Orientales. Il fera 31 degrés à Montpellier et Perpignan, 34 à Nîmes et jusqu'à 37 degrés à Toulouse.
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0: Bon week-end, c'est bonjour le Sud RTS.
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0: Et nous sommes le 21 juin. Alors là, c'est encore le printemps. Pour une heure. Après, ce sera terminé. On passe à l'été. Alors, j'ai l'horaire officiel du solstice d'été. On va dire que c'est le début de l'été. Ce sera à 10h24 et 30 secondes. Tout à l'heure. On approche, hein. L'été qui arrive, vous me dites si ça change carrément votre ressenti. Dans une heure ou pas, sur le WhatsApp de la radio, n'hésitez pas à me laisser votre petit message. Qu'est-ce qu'on fête aujourd'hui, l'anniversaire du prince William d'Angleterre, 44 ans. Amel Bent en a 41 et Chris Pratt, l'acteur américain, a 47 ans. Et je souhaite une bonne fête au Gonzague et au Rodolphe. Je n'oublie pas évidemment que c'est la fête de la musique, mais aussi aujourd'hui, la fête des pères.
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0: Eh oui, un petit SMS, un petit coup de fil, un gros bisou pour votre papa et Christophe Maé qui arrive dans un instant avec la lune sur RTS.
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0: 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Angèle Justice arrive avec What You Want dans un instant comme promis, puis Avril Lavigne, Knocking on Heaven's Door, avant le retour de l'info à 10h sur RTS. L'info, puis juste après, ce sera la révélation du tout nouveau classement, le dernier de la saison 6 du Top 1D sur RTS.
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0: What You Want avec Angèle et Justice qu'on vient d'écouter sur RTS.
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0: En ce dimanche de l'été, de fête de la musique et de la fête des pères, l'horoscope RTS, Aline. Bonjour Aline.
2: Bonjour tout le monde, salut Guillaume. On démarre avec les béliers. Le foyer, la famille, les racines et la vie privée occupent le devant de la scène. Vous protégez votre cocon. Taureau, l'arrivée du soleil en cancer met l'accent sur la communication. Vous avez besoin d'être écouté et compris émotionnellement. Les gémeaux, le soleil met l'accent sur les finances, les besoins matériels et la stabilité intérieure. Vous cherchez à sécuriser votre avenir. Cancer, le besoin de sécurité émotionnelle devient central. Vous êtes plus protecteur, intuitif et sensible au regard des autres. Lion, vous entrez dans une période de réflexion intérieure. Vous avez besoin de ralentir pour mieux vous reconnecter à vous-même. Les vierges, les amitiés, les projets collectifs et les rêves d'avenir prennent une place importante. Vos relations sont forcément sincères et protectrices. Balance, vous avez besoin de vous sentir reconnu humainement et émotionnellement dans votre activité. Votre carrière est en pleine évolution. Scorpion, vous cherchez du sens, de l'inspiration et une forme de sécurité intérieure. Un projet à l'étranger est favorisé. Sagittaire, en ce jour de solstice d'été, le soleil éclaire, les transformations intérieures, les attachements émotionnels et les questions liées au partage matériel. Et Capricorne, vous veillez à vous entourer par des personnes qui vous apportent une sécurité et surtout une écoute attentive. Verseau, vous êtes plus sensible, voire vulnérable au stress ambiant. Vous êtes par ailleurs poussé à prendre soin de votre alimentation. Et les poissons, vous avez besoin d'aimer sincèrement, de vivre une relation chaleureuse. Votre sensibilité devient une force d'expression.
0: Merci beaucoup Aline.
2: Excellent week-end tout le monde. Gros bisous Guillaume.
0: Knocking on Heaven's Door, version Avril Lavigne. C'est ce qu'on écoute avant le retour de l'info à 10h sur RTS.
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1: Sur la plage de la Grande Combe, comme partout dans le sud. Bon week-end sur RTS, il est 10h et préparez-vous à faire le plein de nouveautés. C'est le top 1D qui démarre juste après l'info.
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3: Bonjour à tous, à la une ce dimanche, c'est fait, Montpellier est en finale du top 14. Le MHR s'est imposé hier soir 25-15 face au Stade Français en demi du côté de Marseille. Véritable tournant du match, cet essai refusé des Parisiens à la 67e minute qui les prive d'une égalisation. Les Montpelliérains retrouveront donc le Stade Toulousain en finale samedi prochain. Toulouse qui, on le rappelle, a écrasé le Racing la veille 71-17. L'actualité, c'est aussi cette nouvelle vague de chaleur historique en France. 35 départements seront placés en vigilance rouge canicule à partir de ce midi. 45 sont en orange aujourd'hui, dont la Haute-Garonne. Seul l'Hérault est épargné avec aucune vigilance. Météo France prévoit tout de même des températures exceptionnelles cet après-midi et le pic est attendu dès demain. Ce lundi pourrait en effet devenir la journée la plus chaude jamais enregistrée dans le pays. Et malgré ces fortes chaleurs, vous avez peut-être prévu de sortir profiter de la fête de la musique ce soir. Notez que la consommation d'alcool est interdite sur la voie publique dans les départements en vigilance rouge. De manière plus générale, le gouvernement appelle à limiter et contrôler cette consommation afin de préserver les services de secours. Ce drame, hier sur le littoral catalan, une femme de 74 ans a perdu la vie à Argelès. Elle a été repêchée dans la mer par les secours en arrêt cardio-respiratoire. Malheureusement, elle n'a pas pu être réanimée. Des investigations sont en cours pour déterminer les circonstances exactes du décès. Près de 20 000 personnes réunies hier dans le centre-ville de Montpellier. Carton plein pour la marche des fiertés malgré la chaleur. Derrière le slogan « Touche pas à ma pride », des milliers de manifestants ont défilé pour la lutte contre les LGBT-phobies. Dans le reste de l'actualité, après un faux départ vendredi, les négociations entre l'Iran et les États-Unis vont bien débuter en Suisse. Le vice-président américain J.D. Vance est arrivé sur place près de Lucerne ce matin. Objectif pour les délégations, mettre fin durablement à la guerre et compléter le protocole d'accord signé par Washington et Téhéran. Dans le même temps, les opérations israéliennes se poursuivent dans le sud Liban. En France, Bruno Retailleau lance officiellement sa campagne présidentielle. Premier meeting à Paris hier où le candidat des Républicains a présenté un programme ancré à droite. Près de 4000 personnes ont participé. Et puis la météo avec donc ces fortes chaleurs attendues cet après-midi. Encore quelques orages également prévus du côté des Pyrénées-Orientales. Il fera 31 degrés à Montpellier et Perpignan, 34 à Nîmes et jusqu'à 37 degrés à Toulouse.
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1: Enchanté, ravi de vous accompagner pour découvrir ensemble le 30e et dernier classement de la saison 6 du Top 1D. C'est jusqu'à midi, on n'écoute que des nouveautés sur RTS comme chaque week-end. Et vous devez choisir, enfin vous avez dû choisir jusqu'à hier minuit, quel titre, quelle nouveauté doit entrer en playlist parmi les 16 proposés cette semaine. Et vous saurez quel titre vous avez choisi et va entrer en playlist dernier gagnant de cette saison tout à l'heure juste avant midi. Commençons par les entrées des semaines précédentes. La semaine dernière, il y a eu deux gagnants. On a décidé de faire entrer les deux premiers. Teddy Bear avec Les Chaussures Roses.
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1: Et Jules Lowert avec Allô le Monde.
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1: On va les écouter tout de suite, Teddy Bear et Jules Lowert. On aura aussi celle qui a remporté le Top 1D il y a deux semaines, Hélène Sio. La chanteuse originaire de Narbonne, qui a fait The Voice en 2017, il y a 10 ans, dans l'équipe de Zazie. Hélène Sio est entrée en playlist comme Loé. Alors Loé, il a passé 8 semaines dans le Top 1D. Il y est entré le 15 mars 2026 et il l'a quitté le 31 mai 2026 pour entrer en playlist après 8 semaines de présence. Vous l'avez classé numéro 1. Loé, pour ceux qui l'ignorent encore, c'est Léo de la Starac qui a changé de nom. Le Lillois. Et c'est parti pour le Top 1D, révélation du nouveau classement sur RT.

0: chanter.
1: Vous l'avez classé numéro 1, votre nouveauté préférée la semaine dernière, Teddy Bear, le chanteur belge avec son titre Chaussures Roses. C'est sûr, c'est un des tubes de l'été. Il est entré en playlist grâce à vous. Allez, dans un instant, on attaque la découverte du dernier classement de la saison 6 du Top 1D. On était en Belgique avec Teddy Bear, on y retourne à Liège cette fois-ci avec la chanteuse Olivia Stone avec son titre Sublime, numéro 16 du Top 1D. On va faire un tour à Marseille aussi, beaucoup plus au sud. Il est 15e, c'est Monte Marco qu'on va écouter avec son titre Monstre. Puis on aura aussi Jack Savoretti et Philippine Lavray avec Ceux qui s'aimaient, ou encore Chilou. Tout à l'heure, il y a moi. Il y a que des bons sons, que des nouveautés surtout. Jusqu'à midi, c'est le Top 1D sur RTS.

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Monte Marco, je vous le disais, est originaire de Marseille. Il s'est fait connaître avec des reprises piano-voix publiées sur les réseaux sociaux. Monte Marco avec Monstre, il est numéro 15 cette semaine dans le top 1D sur RTS. L'enjeu du jour, qui sera le gagnant parmi les 16 nouveautés proposées cette semaine? Quel titre va entrer dans la playlist RTS? Réponse à midi. En attendant, on va écouter Chilou. Alors Chilou le Parisien, il est numéro 13 du top 1D avec son titre Y'a moi. Et voici le duo de Jack Savoretti avec Philippine Lavray. Ça s'appelle Ceux qui s'aimaient, numéro 14.

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C'était Chilou. Vous pouvez l'écouter, numéro 13, cette semaine, dans le top 1D sur RTS. Révélation du dernier classement de la saison. Ouais, c'est la sixième année. Le dernier classement qu'on découvre ensemble avant l'été, avec en 12e position Céphase qui est de retour. Le chanteur de On a mangé le soleil, souvenez-vous. Céphase, le nouveau titre, c'est Lucille. Il était numéro 12 la semaine dernière. Il y est encore cette semaine. Et juste après, on aura Sab avec son titre Heureux, heureux. Elle a déjà participé deux fois au top 1D qu'elle a remporté. Numéro 11 du top 1D cette semaine, Sab à suivre.

0: Et voilà pour la 11e place du top 1D cette semaine qui revient à Sab, la parisienne, avec son titre Heureux, Heureux. Pour la suite, on va écouter des titres qui sont passés par le top 1D et qui depuis sont devenus des tubes.
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0: Des artistes que vous avez découverts chez nous et qui maintenant sont diffusés un petit peu partout. Enfin là pour le coup, j'ai découvert à la Starac. On parle de Charles Doré, demi-finaliste de la Starac 2024. C'est son titre Famille ou pas famille par contre que vous avez découvert chez nous dès le mois d'avril 2026 et vous l'avez fait entrer en playlist, c'était le 24 mai dernier. Juste après on aura Hugo de Rose. Lui, pareil, il est passé par The Voice dans l'équipe de Lara Fabian. Il a chanté avec Lara Fabian, d'ailleurs. Comment c'est loin, Hugo de Rose. Le Montpellier Rhin est entré en playlist le 26 avril.
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0: Elle vit aujourd'hui à Paris, mais elle est originaire du sud de la France. Elle s'appelle Manon Lisa. Elle aussi est entrée en playlist sur RTS dès le mois d'avril grâce à vos votes. Bien avant que ce ne soit un tube, c'est bien parti pour être un des gros tubes de l'été qui vient. Manon Lisa avec sa chanson rafraîchissante qui s'appelle Le Petit Pêcheur. On écoute ces trois titres passés par le top 1D qui ont remporté le top 1D dans un instant sur RTS.
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0: Et voilà ces trois titres que vous avez découverts chez nous dans le Top 1D qui maintenant sont diffusés un peu sur toutes les radios. On écoutait Charles Doré, Famille ou pas famille, Hugo De Rose avec Comment c'est loin, et à l'instant Manon Lisa, certainement l'un des grands tubes de l'été qui commence. Manon Lisa avec Le Petit Pêcheur, l'été qui commence officiellement aujourd'hui. D'ailleurs c'était à 10h20, je crois, quelque chose comme ça, le solstice d'été. Il est temps de s'intéresser à votre horoscope sur RTS, et pour l'horoscope évidemment, on a Aline qui nous rejoint tout de suite.
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2: Bonjour tout le monde, salut Guillaume. On démarre avec les béliers. Le foyer, la famille, les racines et la vie privée occupent le devant de la scène. Vous protégez votre cocon. Taureau, l'arrivée du soleil en cancer met l'accent sur la communication. Vous avez besoin d'être écouté et compris émotionnellement. Les gémeaux, le soleil met l'accent sur les finances, les besoins matériels et la stabilité intérieure. Vous cherchez à sécuriser votre avenir. Cancer, le besoin de sécurité émotionnelle devient central. Vous êtes plus protecteur, intuitif et sensible au regard des autres. Lion, vous entrez dans une période de réflexion intérieure, vous avez besoin de ralentir pour mieux vous reconnecter à vous-même. Les Vierges, les amitiés, les projets collectifs et les rêves d'avenir prennent une place importante. Vos relations sont forcément sincères et protectrices. Balance, vous avez besoin de vous sentir reconnu humainement et émotionnellement dans votre activité. Votre carrière est en pleine évolution. Scorpion, vous cherchez du sens, de l'inspiration et une forme de sécurité intérieure. Un projet à l'étranger est favorisé. Sagittaire, en ce jour de solstice d'été, le soleil éclaire les transformations intérieures, les attachements émotionnels et les questions liées au partage matériel. Les Capricornes, vous veillez à vous entourer par des personnes qui vous apportent une sécurité et surtout une écoute attentive. Verseau, vous êtes plus sensible, voire vulnérable au stress ambiant. Vous êtes par ailleurs poussé à prendre soin de votre alimentation. Et les Poissons, vous avez besoin d'aimer sincèrement, de vivre une relation chaleureuse. Votre sensibilité devient une force d'expression.
0: Merci Aline, bon week-end.
2: Excellent week-end tout le monde, gros bisous Guillaume.
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0: Place de la comédie comme partout dans le sud. Place de la comédie à Montpellier comme partout dans le sud. La suite du Top 1D après l'info. Bienvenue RTS, il est 11h.
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5: Bonjour à tous. À la une ce dimanche, c'est fait. Montpellier est en finale du Top 14. Le MHR s'est imposé hier soir 25-15 face au Stade Français en demi du côté de Marseille. Véritable tournant du match, cet essai refusé des Parisiens en la 67e minute qui les prive d'une égalisation. Les Montpelliérains retrouveront donc le Stade Toulousain en finale samedi prochain. Toulouse qui, on le rappelle, a écrasé le Racing la veille 71-17. L'actualité, c'est aussi cette nouvelle vague de chaleur historique. En France, 35 départements seront placés en vigilance rouge canicule à partir de ce midi. 45 sont en orange aujourd'hui, dont la Haute-Garonne. Seul l'Hérault est épargné avec aucune vigilance. Météo France prévoit tout de même des températures exceptionnelles cet après-midi et le pic est attendu dès demain. Ce lundi pourrait en effet devenir la journée la plus chaude jamais enregistrée dans le pays. Et malgré ces fortes chaleurs, vous avez peut-être prévu de sortir profiter de la fête de la musique ce soir. Notez que la consommation d'alcool est interdite sur la voie publique dans les départements en vigilance rouge. De manière plus générale, le gouvernement appelle à limiter et contrôler cette consommation afin de préserver les services de secours. Ce drame, hier sur le littoral catalan, une femme de 74 ans a perdu la vie à Argelès. Elle a été repêchée dans la mer par les secours en arrêt cardio-respiratoire. Malheureusement, elle n'a pas pu être réanimée. Des investigations sont en cours pour déterminer les circonstances exactes du décès. Près de 20 000 personnes réunies hier dans le centre-ville de Montpellier Carton plein pour la marche des fiertés malgré la chaleur. Derrière le slogan « Touche pas à ma Pride », des milliers de manifestants ont défilé pour la lutte contre les LGBT-phobies. Dans le reste de l'actualité, après un faux départ vendredi, les négociations entre l'Iran et les États-Unis vont bien débuter en Suisse. Le vice-président américain J.D. Vance est arrivé sur place près de Lucerne ce matin. Objectif pour les délégations, mettre fin durablement à la guerre et compléter le protocole d'accord signé par Washington et Téhéran. Dans le même temps, les opérations israéliennes se poursuivent dans le sud Liban. En France, Bruno Retailleau lance officiellement sa campagne présidentielle. Premier meeting à Paris hier, où le candidat des Républicains a présenté un programme ancré à droite. Près de 4000 personnes ont participé. Et puis la météo avec donc ces fortes chaleurs attendues cet après-midi. Encore quelques orages également prévus du côté des Pyrénées-Orientales. Il fera 31 degrés à Montpellier et Perpignan, 34 à Nîmes et jusqu'à 37 degrés à Toulouse.
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0: Bienvenue dans le Top 1D sur RTS jusqu'à midi. Révélation du dernier classement de la 6e saison de Top 1D, toujours le même enjeu. Le titre que vous avez le plus sollicité, pour lequel vous avez le plus voté tout au long de la semaine sur rtsfm.com en playlist. Numéro 10, on va écouter Maya. Elle vient de Valence, elle a fait la saison 24 de la Starac. Maya avec son titre FOMO.
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0: Bianca Costa, Daniel avec Passe par chez moi. Ils sont numéro 9. On écoutera aussi César. Le décorateur de Saint-Raphaël dans le Var avec son titre Liberta. Cinquième semaine de présence et numéro 8. Et puis numéro 7, on aura Marie-Sara avec Promises. On n'écoute que des nouveautés ensemble, c'est le Top 1D. Et c'est jusqu'à midi sur RTS.

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0: Et voilà pour Marie-Sara qu'on vient d'écouter à l'instant, les numéros 7 cette semaine dans le top 1D. Elle n'a jamais été aussi bien classée d'ailleurs avec ce titre Promises. Pour la suite, quelques titres qui sont passés par le top 1D qui depuis sont devenus des tubes.
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0: En février et mars, on vous a joué le titre de Jeanne de la Starac. Le titre Respire fort. On a joué aussi cette saison Laura Ferré. Elle entrait dans la playlist grâce à vous le 11 janvier 2026 avec ce titre splendide, Poupée soldat. Et on n'oublie pas évidemment Auréa.
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0: Vous l'entendez absolument partout maintenant, Auréa. La chanteuse originaire de Nice, Auréa, avec Soirée mondaine. Elle a passé 6 semaines dans le top 1D. C'était en janvier-février et vous l'avez fait entrer dans la playlist RTS. Vous l'aviez découvert avant tout le monde. Jeanne, Laura Ferré, Auréa, on les écoute dans un tout petit instant. C'est le top 1D qui se poursuit sur RTS jusqu'à midi.

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Et vous l'avez découverte ici, chez nous. Oria, soirée mondaine maintenant, c'est un tube. Un titre qui est passé par le top 1D. C'est vous qui avez choisi de la faire entrer dans la playlist RTS grâce au top 1D. Tiens d'ailleurs, qui sera le dernier gagnant de la saison 6 du top 1D. Révélation dans quelques minutes. Hein. Ce sera tout à l'heure, juste avant midi. En attendant, on va écouter le groupe, le trio versaillais 47 Terres avec leur titre Superstar. Ils sont numéro 6 du top 1D. Et numéro 5, on ira à Bordeaux où habite Robin avec son titre T'es où, on l'écoute dans un instant. Il a fait The Voice en 2021, c'était dans l'équipe d'Amel Bent. Le top 1D, jusqu'à midi sur RTS.

Alors t'es où? Bah t'es dans le top 1D sur RTS. Robin, le bordelais qu'on vient d'écouter à l'instant. Numéro 5 du top 1D cette semaine. C'est le dernier classement de la saison 6 du top 1D. Tout à l'heure avant midi, ça approche, hein, on saura quel titre vous avez choisi cette semaine. Notre dernier gagnant de la saison 6 du top 1D. Qui est-il? Réponse à suivre. Mais d'abord, voici le duo Billet Doux formé par Pierre, le bassiste de Clara Luciani, avec Casey, la chanteuse franco-américaine. Billet Doux, leur titre c'est Maybe Tokyo, numéro 4 du top 1D. Notez que leur premier album est sorti vendredi.

0: Le duo Billet Doux avec ce titre Maybe Tokyo qu'on vient d'écouter, numéro 5 du top 1 cette semaine. Récap. Maya, Star Trek 2024 de Valence dans la Drôme avec FOMO et numéro 10. Bianca Costa et Daniil, Passe par chez moi. Ils sont numéro 9. Rappelle-toi ces années au bout de miel. Mon Dieu, pour ce dernier classement de la saison 6 du top 1D, César de Saint-Raphaël avec Liberta numéro 8. Marie Sarah Promises. Elle est numéro 7. Elle est parisienne, pas loin de Paris, à Versailles. Et bien avant que Donald Trump vienne visiter le château, il y avait le groupe 47 Terres qui vivait là-bas, les trois amis d'enfance, Pierre-Paul, Miguel et Blaise. Superstar, le nouveau 47 Terres numéro 6 du top 1 cette semaine. Robin, numéro 5, avec Théo. Et puis à l'instant, on a écouté Billet Doux, Maybe Tokyo. Et dans un instant, nous saurons quel titre vous avez choisi pour le faire entrer dans la playlist RTS. Il nous reste Catherine von Duesburg, Clara et Inès. C'est donc une gagnante qui arrive dans la playlist RTS grâce au top 1D. De qui s'agit-il ? Réponse à suivre.
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1: On y est presque. Fin de la révélation du top 1D. Dans un instant, on verra quel titre vous avez choisi. Quel titre vous avez classé numéro 1 pour le faire entrer dans la playlist RTS. Ce sera une gagnante puisqu'il nous reste 3 interprètes féminines. Catherine Van Doesburg, qui est québécoise avec son titre Minuit et moi. La semaine dernière, elle était numéro 11. Inès de Perpignan, The Voice Kids saison 10, Chagrin d'amour. Elle était numéro 4 la semaine dernière. Et Clara Duzès dans le Gard, avec son titre...

Wake Up With The Sun, l'étudiante en médecine. Elle était numéro 3 la semaine dernière. C'est un moment un peu plus solennel que d'habitude, hein, puisque c'est le dernier gagnant, enfin la dernière gagnante d'ailleurs du coup, du Top 1D pour cette saison 6. Qui avez-vous choisi? Qui va entrer en playlist grâce à vous? Eh ben c'est Inès. Chagrin d'amour. Ça fait 3 semaines qu'elle est dans le Top 1D, ça y est, elle décroche la première place du top, celle qui a fait The Voice Kids saison 10 qui vient de Perpignan. Inès, Chagrin d'amour, elle est numéro 1 du Top 1D, c'est fait, elle entre en playlist. Et puis comme c'est le dernier classement de la saison 6 du Top 1D, avec le programmateur de l'émission Nico, on s'est dit « Oh, allez, on va en faire entrer une deuxième ». Donc Clara, allez, Clara aussi, « Wake Up With The Sun ». Et pourquoi s'arrêter là? Pourquoi on ferait pas aussi rentrer Catherine Van Doesburg avec Minuit et moi? Pourquoi? Il n'y a pas de raison, après tout. Allez, on la fait rentrer en playlist, allez hop. Cadeau pour les trois, elles rentrent toutes les trois en playlist, mais c'est quand même Inès qui a remporté le top 1 des Chagrins d'amour qu'on écoute maintenant sur Arthès. Bon week-end à tous, à très bientôt du coup.

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1: Bonjour à tous, à la une ce dimanche, c'est fait, Montpellier est en finale du top 14. Le MHR s'est imposé hier soir 25-15 face au Stade Français en demi du côté de Marseille. Véritable tournant du match, cet essai refusé des Parisiens à la 67e minute qui les prive d'une égalisation. Les Montpelliérains retrouveront donc le Stade Toulousain en finale samedi prochain. Toulouse qui, on le rappelle, a écrasé le Racing la veille 71-17. L'actualité, c'est aussi cette nouvelle vague de chaleur historique en France. 35 départements seront placés en vigilance rouge canicule à partir de ce midi. 45 sont en orange aujourd'hui, dont la Haute-Garonne. Seul l'Hérault est épargné avec aucune vigilance. Météo France prévoit tout de même des températures exceptionnelles cet après-midi et le pic est attendu dès demain. Ce lundi pourrait en effet devenir la journée la plus chaude jamais enregistrée dans le pays. Et malgré ces fortes chaleurs, vous avez peut-être prévu de sortir profiter de la fête de la musique ce soir. Notez que la consommation d'alcool est interdite sur la voie publique dans les départements en vigilance rouge. De manière plus générale, le gouvernement appelle à limiter et contrôler cette consommation afin de préserver les services de secours. Ce drame, hier sur le littoral catalan, une femme de 74 ans a perdu la vie à Argelès. Elle a été repêchée dans la mer par les secours en arrêt cardio-respiratoire. Malheureusement, elle n'a pas pu être réanimée. Des investigations sont en cours pour déterminer les circonstances exactes du décès. Près de 20 000 personnes réunies hier dans le centre-ville de Montpellier. Carton plein pour la marche des fiertés malgré la chaleur. Derrière le slogan « Touche pas à ma pride », des milliers de manifestants ont défilé pour la lutte contre les LGBT-phobies. Dans le reste de l'actualité, après un faux départ vendredi, les négociations entre l'Iran et les États-Unis vont bien débuter en Suisse. Le vice-président américain J.D. Vance est arrivé sur place près de Lucerne ce matin. Objectif pour les délégations, mettre fin durablement à la guerre et compléter le protocole d'accord signé par Washington et Téhéran. Dans le même temps, les opérations israéliennes se poursuivent dans le sud Liban. En France, Bruno Retailleau lance officiellement sa campagne présidentielle. Premier meeting à Paris hier, où le candidat des Républicains a présenté un programme ancré à droite. Près de 4000 personnes ont participé. Et puis la météo avec donc ces fortes chaleurs attendues cet après-midi. Encore quelques orages également prévus du côté des Pyrénées-Orientales. Il fera 31 degrés à Montpellier et Perpignan, 34 à Nîmes et jusqu'à 37 degrés à Toulouse.
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0: retrouver avec Louane et LP, Lost on You. Mais d'abord à 16h, la météo sur RTS.
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2: Demain, le soleil brillera encore largement avec de rares nuages élevés et un vent qui sera variable et modéré. Un temps estival accompagné de températures stables au lever du jour. 17 à Lodève, 18 degrés à Narbonne, 19 à Montpellier, Perpignan et Avignon, 20 degrés à Nîmes et Béziers, 21 à 7, 23 à Toulouse. Et des maxis encore en hausse. Demain après-midi, il fera entre 30 sur le littoral et 40 degrés sur la vallée du Rhône et la région toulousaine.

0: RTS, bon après-midi. Dimanche, il fait beau, il fait chaud, c'est officiellement le premier jour de l'été. Donc vous faites évidemment attention, vous qui allez vous balader en nature, vous qui allez profiter de la fête de la musique aussi près de chez vous, vous pensez à prendre une gourde d'eau. La musique, il en est question ici avec des concerts, des festivals auxquels la Radio du Sud vous invite, mais pas que. Si je vous dis Spirou par exemple, Naruto, oui, le parc Spirou Provence, eh bien il est à l'honneur aussi sur RTS. Alors vous restez dans les parages, vous écoutez Katsai dans un instant et Mickey, ça pique un peu quand même sur RTS.
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0: RTS, quand vous entendez un bon classique là comme celui-ci, c'est que vous êtes de la génération RTS à fond dans les années 90 et 2000. 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
1: Dimanche avec RTS, Alex Warren dans un instant, et vous qui êtes en voiture là sur la route, et bien vous allez retrouver Gérald de Palmas. Et tout de suite, l'info de 17h sur RTS.
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3: Bonsoir à tous, le soleil va encore taper très fort demain, plus de détails à la fin de ce flash. L'Hérault était le seul département du pays à échapper à la vigilance canicule, ça ne sera plus le cas demain, le département sera placé en vigilance jaune. Le reste de nos départements sont déjà en jaune aujourd'hui, sauf la Haute-Garonne placée en orange et qui passera en rouge demain. Notez par ailleurs que le Gard a été placé ce matin en risque élevé de feux de forêt par Météo France. Une chaleur qu'il faudra prendre en compte ce soir si vous sortez pour la fête de la musique. La plupart des festivités démarrent à 18h dans les grandes villes et sont maintenues, notamment à Toulouse où la chaleur sera la plus étouffante. La mairie prévoit de déployer un large dispositif de secours en centre-ville. La vente d'alcool sera par ailleurs interdite dans un périmètre donné. Une mère de famille placée en garde à vue à la Grand-Combe dans le Gard. Un bébé de 2 ans a été retrouvé mort au domicile de la jeune femme de 20 ans. Le parquet d'Alès a ouvert une enquête pour meurtre sur mineur de moins de 15 ans. Une autopsie sera réalisée demain afin de déterminer les circonstances du décès. Un drame sur les routes aussi, un jeune homme de 18 ans est décédé tôt ce matin dans les Pyrénées-Orientales. Pour des raisons encore inconnues, la voiture de la victime a fait plusieurs tonneaux dans le secteur d'Espira de l'Agly. Dans le reste de l'actualité, les discussions entre l'Iran et les États-Unis ont commencé en Suisse pour tenter de trouver un accord de paix. Téhéran déclare que la situation au Liban va être le principal sujet des pourparlers. On sait qui représentera la France à l'Eurovision Junior. Alec, 12 ans, participera au concours en octobre prochain à Malte. Le garçon est encore peu connu. Il a participé notamment à l'émission N'oubliez pas les paroles et vient de remporter une compétition de chant en Suisse. La chanson qu'il défendra face au public n'a pas encore été dévoilée. La Coupe du Monde de football à suivre aujourd'hui, Espagne-Arabie Saoudite à 18h et Belgique-Iran à 21h. À minuit, le Cap-Vert affrontera l'Uruguay avant le match Égypte-Nouvelle-Zélande à 3h du matin. Et puis en rugby, la finale de Top 14 aura la semaine prochaine des airs de derby occitan. Montpellier s'est qualifié hier soir en battant le Stade français au Vélodrome et fera face au triple tenant du titre, l'Ogre, le Stade toulousain. Un écran géant sera d'ailleurs installé place du Capitole à Toulouse. On ne sait pas encore si ce sera aussi le cas place de la Comédie à Montpellier. Et puis la météo, la baisse des températures, ce n'est pas pour tout de suite, en tout cas pas pour demain, où l'on attend encore un très gros soleil sur l'ensemble de nos départements pour toute la journée. Dès le matin, il fera entre 30 et 31 degrés sur l'ensemble de la région. L'après-midi, les températures n'évoluent pas vraiment près de la Méditerranée, 33 degrés à Narbonne et Montpellier. Dans les terres, en revanche, 36 degrés à Nîmes et 38 degrés à Toulouse et à Alès.
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0: 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Allez, pendant que vous jouez, vous retrouvez Miley Cyrus et un classique des Spin Doctors sur RTS.
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0: RTS, c'est le dernier titre de Superbus avec la participation de Kyo Oke KO. Espérons d'ailleurs que les Bleus vont mettre les joueurs irakiens KO demain soir pour leur deuxième match à la Coupe du Monde. Nous n'en sommes pas encore là. Espagne-Arabie Saoudite, c'est là à 18h. Belgique-Iran à 21h. Uruguay-Cap-Vert à minuit. Nouvelle-Zélande-Égypte à 3h du mat. La Coupe du Monde à bas son plein. Notez que pendant d'ailleurs votre petit-déj, vous savez tout des résultats de la nuit, des enjeux, les news de nos bleus, les insolites également. 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L'info de ce dimanche, c'est à 18h et juste avant, eh bien, vous écoutez entre autres Teddy Swims sur RTS.
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1: Bonne fin de journée, merci d'être fidèle à RTS. Dans un instant, c'est Zao avec MC Solar et Vanessa Paradis. Et l'info tout de suite à 18h sur RTS.
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3: Bonsoir à tous, le soleil va encore taper très fort demain. Plus de détails à la fin de ce flash. L'Hérault était le seul département du pays à échapper à la vigilance canicule. Ça ne sera plus le cas demain. Le département sera placé en vigilance jaune. Le reste de nos départements sont déjà en jaune aujourd'hui, sauf la Haute-Garonne, placée en orange et qui passera en rouge demain. Notez par ailleurs que le Gard a été placé ce matin en risque élevé de feux de forêt par Météo France. Une chaleur qu'il faudra prendre en compte ce soir si vous sortez pour la fête de la musique. La plupart des festivités démarrent à 18h dans les grandes villes et sont maintenues, notamment à Toulouse où la chaleur sera la plus étouffante. La mairie prévoit de déployer un large dispositif de secours en centre-ville. La vente d'alcool sera par ailleurs interdite dans un périmètre donné. Une mère de famille placée en garde à vue à la Grand Combe dans le Gard. Un bébé de 2 ans a été retrouvé mort au domicile de la jeune femme de 20 ans. Le parquet d'Alès a ouvert une enquête pour meurtre sur mineur de moins de 15 ans. Une autopsie sera réalisée demain afin de déterminer les circonstances du décès. Un drame sur les routes aussi. Un jeune homme de 18 ans est décédé tôt ce matin dans les Pyrénées-Orientales. Pour des raisons encore inconnues, la voiture de la victime a fait plusieurs tonneaux dans le secteur d'Espira de l'Agly. Dans le reste de l'actualité, les discussions entre l'Iran et les États-Unis ont commencé en Suisse pour tenter de trouver un accord de paix. Téhéran déclare que la situation au Liban va être le principal sujet des pourparlers. On sait qui représentera la France à l'Eurovision Junior. Alec, 12 ans, participera au concours en octobre prochain à Malte. Le garçon est encore peu connu. Il a participé notamment à l'émission N'oubliez pas les paroles et vient de remporter une compétition de chant en Suisse. La chanson qu'il défendra face au public n'a pas encore été dévoilé. À la Coupe du Monde de football, à suivre aujourd'hui Espagne-Arabie Saoudite à 18h et Belgique-Iran à 21h. À minuit, le Cap-Vert affrontera l'Uruguay avant le match Égypte-Nouvelle-Zélande à 3h du matin. Et puis en rugby, la finale de Top 14 aura la semaine prochaine des airs de derby occitan. Montpellier s'est qualifié hier soir en battant le Stade français au Vélodrome et fera face au triple tenant du titre, l'Ogre, le Stade toulousain. Un écran géant sera d'ailleurs installé place du Capitole à Toulouse. On ne sait pas encore si ce sera aussi le cas place de la Comédie à Montpellier. Et puis la météo, la baisse des températures, ce n'est pas pour tout de suite, en tout cas pas pour demain où l'on attend encore un très gros soleil sur l'ensemble de nos départements pour toute la journée. Dès le matin, il fera entre 30 et 31 degrés sur l'ensemble de la région. À l'après-midi, les températures n'évoluent pas vraiment près de la Méditerranée, 33 degrés à Narbonne et Montpellier. Dans les terres, en revanche, 36 degrés à Nîmes et 38 degrés à Toulouse et à Alès.
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0: RTS, bon dimanche, bientôt les vacances. 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Et puis pendant que vous jouez, bien tiens, vous retrouvez Bébé Rexa et l'association numéro 1 d'ici, Théodora sur RTS.
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RTS avec le dernier Julien Lib. Dis-moi où, Julien Lib, il était à Narbonne vendredi, il y a quelques jours, il y a une dizaine de jours à l'Arena. Julien Lib de retour dans le sud, à Martigues, le Martigues Summer

0: commencer à se faire sentir. Ben tiens, bon plan pour vous là dans quelques minutes. L'info aussi arrive à 19h sur RTS.
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2: Bonsoir à tous. La vigilance rouge canicule s'étend. Elle concernera demain 49 départements des Pyrénées-Atlantiques à la région parisienne, Bretagne incluse. 54 départements seront en alerte orange. La barre des 40 degrés a été dépassée aujourd'hui à Biscarros dans les Landes ou encore à Cazaux en Gironde. Une nouvelle cellule interministérielle de crise prévue ce soir à 18h. Les directeurs de cabinet des ministres concernés par la canicule se réuniront autour du directeur de cabinet du Premier ministre. La chaleur qui va peser sur la fête de la musique ce soir. La consommation d'alcool dans la rue est interdite dans les départements en vigilance rouge. Plusieurs villes ont annulé l'événement. À Paris, la fête est maintenue, mais avec un dispositif de sécurité maximal. 4800 policiers et gendarmes mobilisés, ainsi que 2500 pompiers. Des bateaux de la brigade nautique sont aussi engagés pour prévenir le risque de noyade. Une enquête ouverte dans le Gard pour meurtre sur mineur de moins de 15 ans. Un garçon de 2 ans a été retrouvé mort chez sa mère. Il présentait des ecchymoses sur le corps, indique le procureur. Son autopsie aura lieu demain. La mère, âgée de 20 ans, a été placée en garde à vue. Ils étaient à l'isolement depuis 6 semaines. Les 4 passagers français du MV Ondus vont quitter l'hôpital. Aucun d'entre eux n'a contracté le virus. Ils avaient été confinés dans des chambres spéciales après la détection d'un cas d'antivirus sur le navire de croisière. Une Française, elle, est toujours en réanimation. Le vice-président américain Jay Vance qualifie d'historique les négociations engagées en Suisse avec l'Iran. Ces pourparlers ont commencé aujourd'hui. L'objectif est de finaliser un protocole d'accord pour mettre fin aux hostilités au Moyen-Orient. Séjourner à Venise pourrait bientôt coûter plus cher. La municipalité envisage de faire payer 30 à 50 euros le ticket d'accès les jours les plus chargés de l'année pour lutter contre le surtourisme. La Coupe du monde de football à suivre ce soir Espagne-Arabie Saoudite à 18h et Belgique-Iran à 21h. Cette nuit, le Cap-Vert affrontera l'Uruguay avant le match Égypte-Nouvelle-Zélande. Bonne fin de journée à notre écoute.
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3: Demain, le soleil brillera encore largement avec de rares nuages élevés et un vent qui sera variable et modéré. Un temps estival accompagné de températures stables au lever du jour. 17 à Lodève, 18 degrés à Narbonne, 19 à Montpellier, Perpignan et Avignon, 20 degrés à Nîmes et Béziers, 21 à 7, 23 à Toulouse. Et des maxis encore en hausse. Demain après-midi, il fera entre 30 sur le littoral et 40 degrés sur la vallée du Rhône et la région toulousaine.
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0: RTS, ambiance country, là. Bon dimanche avec Dasha. Un peu la flemme de préparer le dîner. Je vais vous dire où vous allez pouvoir vous régaler là avec un bon burger grillé à la flamme. Vous qui nous écoutez à Nîmes, Burger King vous attend, route de Beaucaire. Tranquille, hein. Pas d'urgence, le drive est ouvert jusqu'à 2h du matin tous les soirs. 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La suite, c'est Bruno Mars et puis le dernier UGL également, Jamaican sur RTS.
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